Bonjour chers auditeurs, ici Ankara, Radio La Voix de la Turquie. Aujourd'hui nous sommes le jeudi 16 juillet 2026. 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Au cours de notre émission de ce jour, vous pourrez écouter nos programmes intitulés Les itinéraires de mes rêves, l'empreinte de la Turquie à l'UNESCO et les premières de l'Anatolie.

Chers auditeurs, tout d'abord les principaux titres de nos informations d'aujourd'hui. Le président Erdogan a affirmé que la Turquie poursuivrait sa lutte contre l'organisation terroriste Fethullah. Russie-Ukraine, le ministre turc des Affaires étrangères, Hakan Fidan, appelle à la poursuite des pourparlers d'Istanbul. L'Azerbaïdjan est en paix réelle avec l'Arménie, mais exige une révision de sa constitution. Le vice-président américain J.D. Vance a déclaré qu'Israël était en train de perdre la bataille de l'opinion publique aux États-Unis. Et enfin, OTAN 2026, le sommet d'Ankara salué comme un succès pour la coopération transatlantique. Mesdames et messieurs, voici à présent le détail de notre bulletin d'information. Le président Erdogan a affirmé que la Turquie poursuivrait sa lutte contre l'organisation terroriste Fethullah. Le président Recep Tayyip Erdogan a déclaré mercredi, à l'occasion du 10e anniversaire de la tentative de coup d'État manquée du 15 juillet, que la Turquie poursuivrait sa lutte contre l'organisation terroriste güleniste Fethullah dans le cadre de l'état de droit, jusqu'à ce que la menace soit totalement éliminée. Les groupes terroristes sont dans une impasse. Il n'y a aucun moyen d'avancer à travers l'hostilité envers la Turquie, a affirmé le président turc lors de son discours. Erdogan a ensuite salué l'héroïsme du peuple turc face aux putschistes. La nuit du 15 juillet, nous avons vu l'esprit de la guerre d'indépendance se remettre en mouvement. Nous avons été témoins de la grandeur de notre peuple, a-t-il affirmé. Jeunes et moins jeunes, femmes et hommes, notre nation a écrit une épopée incroyable la nuit du 15 juillet, a-t-il ajouté. Le président turc a ensuite voulu souligner la place qu'occupe la Turquie auprès des opprimés du monde entier. Ankara continuera à soutenir les peuples opprimés et souffrants de Gaza au Liban, de la Somalie à la Syrie et de Rakhine au Soudan, a assuré le président Erdogan. De Gaza au Liban, de la Somalie à la Syrie, de l'Arakan au Soudan, partout où il y a un opprimé, une victime en larmes, nous continuerons à lui tendre la main. Les opprimés observent la Turquie avec espoir. Nous n'abandonnerons pas le terrain à ceux qui activent toutes sortes de scénarios sales pour éteindre cet espoir, a-t-il souligné. S'exprimant lors de la cérémonie commémorative intitulée 10e anniversaire du 15 juillet, la volonté est nôtre, la victoire est nôtre. Organisée à Ankara, Erdogan a rendu hommage aux 253 personnes qui ont perdu la vie et aux milliers de blessés lors de la

0: tentative de coup d'État et a salué ceux qui ont résisté aux putschistes. L'organisation terroriste FETÖ existe et c'est pourquoi la lutte contre FETÖ se poursuivra, a martelé Erdogan. Jusqu'à ce que la menace soit totalement éliminée, nous poursuivrons avec patience notre lutte contre FETÖ dans le respect de l'état de droit, a-t-il conclu. Russie-Ukraine, le ministre turc des Affaires étrangères Hakan Fidan appelle à la poursuite des pourparlers d'Istanbul. Hakan Fidan affirme qu'Ankara ne souhaite pas que le conflit s'étende à la mer Noire. La Turquie estime que la poursuite du processus mené dans le cadre des pourparlers d'Istanbul sur la guerre russo-ukrainienne serait très bénéfique, a déclaré jeudi le ministre turc des Affaires étrangères, Hakan Fidan. Je pense qu'il serait très bénéfique que les pourparlers d'Istanbul sur la guerre russo-ukrainienne menée sous l'égide de la Turquie se poursuivent dans le même cadre, a souligné Fidan lors d'une conférence de presse conjointe à Kiev avec son homologue ukrainien, Andriy Sybiha. Fidan a également mis en garde contre une extension du conflit à la mer Noire. Nous ne voulons pas que la guerre s'étende à la mer Noire, a-t-il dit. Cibler les ports, les pétroliers et les bateaux de pêche en mer Noire et mettre en danger la vie des civils est injustifiable, a-t-il conclu.
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0: Les forces américaines ont mené de nombreuses frappes aériennes à travers l'Iran, aggravant encore davantage le conflit militaire qui ne cesse de s'étendre. Le commandement central américain, CENTCOM, a annoncé avoir achevé sa dernière vague d'attaques aériennes contre l'Iran. Dans un communiqué publié sur X, le CENTCOM a indiqué que les forces américaines avaient mis fin à une vague d'attaques aériennes contre l'Iran le 15 juillet à 21h. Le communiqué précise que les forces américaines ont pris pour cible des centres de commandement iraniens, des installations de défense aérienne, des capacités de missiles et de drones, ainsi que des installations de surveillance côtière, dans le but d'affaiblir davantage la capacité de l'Iran à menacer les marins innocents à bord des navires commerciaux transitant par le détroit d'Ormuz. L'Iran a annoncé que le détroit d'Ormuz resterait fermé jusqu'à ce que les États-Unis acceptent les conditions posées par Téhéran. L'Iran a annoncé que le détroit d'Ormuz, d'importance stratégique, resterait fermé jusqu'à ce que les États-Unis acceptent les conditions posées par Téhéran pour la réouverture de cette voie maritime. Selon l'agence de presse semi-officielle MER, le porte-parole de l'armée iranienne, Mohammad Akraminia, a fait savoir que le détroit ne pourrait être rouvert qu'après avoir été placé sous le contrôle de l'Iran. Akraminia a précisé que Washington devait respecter les conditions de l'accord cadre de paix signé le mois dernier, mettre fin à ce qu'il qualifie d'action hostile et accepter les règles iraniennes régissant le détroit. L'Azerbaïdjan est en paix réelle avec l'Arménie, mais exige une révision de sa constitution. Bakou estime que la paix avec l'Arménie est déjà une réalité grâce au développement des échanges économiques, tout en faisant de la réforme de la constitution arménienne une condition essentielle à la signature d'un accord de paix définitif. L'Azerbaïdjan et l'Arménie vivent désormais dans une situation de paix réelle et rétablissent progressivement leurs relations commerciales après des décennies de conflits, a déclaré un haut responsable azerbaïdjanais. Toutefois, Bakou maintient son exigence d'une modification de la constitution arménienne avant la conclusion d'un accord de paix final. Dans un entretien accordé à Reuters en marge d'un forum organisé cette semaine dans la ville de Choucha, Hikmet Hajiyev, assistant du président azerbaïdjanais et le chef du département de politique étrangère de la présidence, a salué les progrès réalisés entre les deux pays, évoquant notamment l'intensification des contacts directs et des échanges commerciaux bilatéraux. Nous vivons dans des conditions de paix réelle. Pour l'Azerbaïdjan et l'Arménie, la paix n'est pas seulement un texte ou une déclaration sur le papier. C'est une réalité, a-t-il déclaré, en citant l'augmentation des livraisons de produits pétroliers azerbaïdjanais vers l'Arménie. Malgré ces avancées, il a réaffirmé la position de Bakou concernant la constitution arménienne. La forme que prendra cette réforme constitutionnelle relève des affaires intérieures de l'Arménie, a expliqué Hajiyev. Ce qui importe pour l'Azerbaïdjan, c'est que les dispositions que nous considérons comme des revendications territoriales à l'encontre de notre pays soient officiellement supprimées, que ce soit par l'adoption d'une nouvelle constitution ou par un autre mécanisme juridique. Une fois cette question réglée, nous estimons qu'il n'y aura plus d'obstacles à la signature de l'accord de paix.

0: Définitif, a-t-il ajouté. Le Premier ministre arménien Nikol Pachinian a déclaré vouloir organiser un référendum afin de modifier la Constitution et a indiqué qu'un projet de nouvelle loi fondamentale serait publié d'ici la fin de l'année. Cependant, son parti, Contrat civil, ne dispose pas de la majorité constitutionnelle nécessaire au Parlement pour convoquer un référendum et l'on ignore encore si l'opposition acceptera de le soutenir. Hadjiev a toutefois précisé que la seule publication du projet de constitution ne suffirait pas à permettre la signature d'un accord de paix.
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0: Le vice-président américain Jill Evans a déclaré qu'Israël était en train de perdre la bataille de l'opinion publique aux États-Unis, reprenant des propos qu'il affirme avoir également entendus de la part du président Donald Trump. Vance a averti que si les gouvernements étrangers cherchent souvent à influencer la politique américaine, le véritable problème apparaît lorsque les dirigeants des États-Unis laissent ces influences altérer leur jugement. Il a ajouté qu'une campagne d'influence étrangère avait été financée afin de faire échouer les négociations qu'il menait avec l'Iran. Une véritable campagne d'influence étrangère a été financée pour torpiller l'accord que je cherchais à conclure, a déclaré Vance dans le podcast de Joe Rogan Experience, en faisant référence à un article publié lundi par Times Magazine. Beaucoup de personnes qui recevaient cet argent m'ont attaqué de manière totalement malhonnête. Ma réponse est simple. Qu'ils aillent au diable, je ferai ce que je dois faire pour le peuple américain. Je représente d'abord les Américains et c'est ainsi que j'ai toujours exercé cette fonction, a-t-il martelé. S'appuyant sur l'article de Time Magazine, Vance a affirmé qu'un ancien membre de l'équipe de campagne de Trump, rémunéré selon lui par certains éléments du gouvernement israélien, avait mené une campagne contre lui en raison de ses efforts pour négocier avec l'Iran. Il s'acharne contre moi, affirmant que nous ne devrions pas négocier avec l'Iran, a-t-il déclaré. Il a ajouté être convaincu, au-delà de tout doute, que des personnes au sein du gouvernement israélien ont cherché à infléchir la politique américaine afin de poursuivre la campagne militaire. En Algérie, au moins 11 morts dans l'incendie d'un orphelinat. L'incendie d'un orphelinat de la banlieue d'Alger dans la nuit de mercredi à jeudi a fait au moins 11 morts et 19 blessés, ont annoncé les secours algériens, alors que le pays est confronté à une sévère canicule. L'incendie s'est déclaré à la Fondation de l'enfance assistée, située dans la commune de Mohammadia, selon la protection civile. Les services de secours sont intervenus vers 3 h du matin. Les causes du sinistre ne sont pas encore connues. Les secours n'ont pas précisé l'âge des victimes, ni si des enfants figurent parmi elles. Les services de la protection civile poursuivent les opérations d'extinction de l'incendie, a indiqué l'organisme dans un communiqué qui fait état d'un bilan provisoire de 11 morts. Le Premier ministre Sifi Grieb s'est rendu au chevet des blessés à l'hôpital des Grands Brûlés de Zeralda, dans la banlieue d'Alger, puis à celui de Mustapha Bacha, dans la capitale, selon la télévision nationale. Plusieurs régions d'Algérie font face à une canicule exceptionnelle depuis plusieurs jours, essentiellement dans le nord du pays. OTAN 2026, le sommet d'Ankara, salué comme un succès pour la coopération transatlantique. La secrétaire générale adjointe de l'OTAN, Radmila Shekerinska, a qualifié mercredi le sommet d'Ankara de transformateur et de formidable succès. S'exprimant devant le Parlement européen, elle a souligné que les projets communs entre entreprises turques, européennes et nord-américaines étaient essentiels pour renforcer la sécurité de l'Alliance. Selon elle, les capacités de production restent insuffisantes en Europe, aux États-Unis et au Canada, rendant indispensable une coopération industrielle accrue. Elle a cité des projets associant l'Union européenne à la Norvège, au Royaume-Uni, à la Turquie, aux États-Unis et au Canada, plaidant pour moins de barrières entre les industries de défense transatlantiques. Radmila Shekerinska a estimé que les alliés avaient su traduire en actions concrètes les engagements du sommet de La Haye, avec une contribution européenne accrue s'inscrivant dans la vision d'une Europe plus forte au sein d'une OTAN plus forte. Elle a appelé à transformer cette hausse des dépenses en capacité militaire réelle. Mesdames et messieurs, c'était notre

Bulletin d'information sur les ondes de la radio, la voix de la Turquie. Mesdames et messieurs, nous donnons à présent une pause musicale. Nous écoutons Tantashi qui nous interprète Yok Başka Hayal.

Chers auditeurs, dans cet épisode, nous allons continuer à raconter l'histoire du chemin de fer du Hejaz que nous avions commencé dans l'épisode précédent avec la gare d'Amman en Jordanie. Le chemin de fer du Hejaz, qui était le rêve du sultan Abdulhamid et le dernier grand projet de l'Empire ottoman, n'était pas seulement des rails d'acier, c'était aussi la ligne de vie d'une civilisation atteignant les terres saintes et l'idée de tisser de l'espoir et de la foi avec les voies ferrées. Le pèlerinage démarrait à la gare de Sirkeci à Istanbul, traversait le cœur de l'Anatolie jusqu'à Damas et de là jusqu'aux Terres Saintes. La ligne ferroviaire qui devait se terminer à la Mecque ne put atteindre que Médine en raison du déclenchement de la Première Guerre mondiale et des conditions qu'elle a engendrées, comme nous l'avions décrit en détail dans l'épisode précédent. Dans cette longue ligne où le sifflet du train se mêlait à l'appel à la prière, et où l'on parlait turc, arabe et bien d'autres langues dans les wagons, chaque station était une nouvelle portée, chaque arrêt un nouveau souffle. Les candidats pèlerins venant non seulement d'Istanbul ou d'autres villes anatoliennes, mais aussi de Skopje, de Sarajevo, de Bagdad, de Damas et de Boukhara, parcouraient cette route ensemble, leurs baluchons à la main, récitant dans leur propre langue leurs prières, leurs chants folkloriques et leurs espoirs. Lorsqu'ils s'arrêtaient dans les gares, turcs, arabes, bosniaques et albanais priaient tous ensemble, se tournaient tous vers la même Qibla et avaient tous la même destination, la gare de Médine du chemin de fer du Hejaz. La gare de Médine, achevée en 1908, était la plus belle étape du chemin de fer du Hejaz. Cet élégant exemple d'architecture ottomane s'élevant au milieu du désert n'était pas seulement une gare, mais aussi un palais. Le bâtiment principal à deux étages reflète le génie architectural de l'époque avec ses grandes fenêtres cintrées, sa maçonnerie et ses décorations géométriques. L'élément le plus frappant de la gare était la décoration en moukarna de sa façade. Cet élément caractéristique de l'architecture seldjoukide et ottomane a conservé son élégance même dans le climat désertique. Les pierres claires utilisées à l'extérieur du bâtiment permettaient de conserver la fraîcheur à l'intérieur en réfléchissant les rayons brûlants du soleil. Au-dessus de la porte d'entrée principale se trouvait le monogramme du sultan Abdulhamid II et l'inscription indiquant la date de construction. Les colonnes situées de part et d'autre de la porte étaient une interprétation moderne de la tradition architecturale ottomane classique. Le dôme sur le toit du bâtiment de la gare ajoutait une atmosphère spirituelle à l'édifice et s'harmonisait avec la silhouette de la ville sainte. La salle d'attente de la gare a été conçue en pensant au confort des pèlerins. Les hauts plafonds, les grandes fenêtres et les sièges spacieux offraient aux voyageurs une pause confortable. Les panneaux de carrelage qui décoraient les murs reprenaient les motifs des carreaux d'Iznik, perpétuant ainsi la tradition artistique ottomane dans le désert. Le bureau télégraphique situé dans l'aile est du bâtiment était un important centre de communication reliant la station au reste du monde. L'aile ouest abritait les bureaux administratifs et les salles du personnel. Dans les deux ailes, des fenêtres en arc brisé ont été utilisées pour maximiser l'utilisation de la lumière naturelle. La section de la plateforme était recouverte d'un large auvent soutenu par de longs poteaux métalliques. Cet auvent protégeait les passagers du soleil brûlant du désert et des tempêtes de sable. Le sol de la plateforme était pavé de pierres résistantes spécialement sélectionnées. Ces pierres ont été choisies pour résister à un trafic de passagers important et à des conditions climatiques difficiles.

Les besoins en eau de la station ont été satisfaits par un réservoir d'eau spécialement construit à cet effet. Ce réservoir servait à la fois à l'alimentation en eau des trains, au nettoyage du bâtiment de la gare et aux besoins des passagers. L'architecture du réservoir était en harmonie avec le bâtiment principal, avec la même maçonnerie et les mêmes ornements géométriques. La gare était entourée d'une grande cour. Cette cour était organisée pour permettre aux pèlerins d'attendre et de se reposer. Les arbres plantés autour de la cour créaient une petite oasis dans le désert. La cour, éclairée par des lanternes la nuit, offrait un environnement paisible aux voyageurs. L'une des caractéristiques les plus importantes de la gare de Médine était son acoustique. Le son des sifflets des trains se mêlait à l'appel à la prière qui s'élevait de la mosquée du prophète, créant une atmosphère unique. La salle d'attente de la gare, surmontée d'un dôme, adoucissait ces sons et les diffusait à l'intérieur, créant ainsi une ambiance spirituelle. La gare de Médine, qui a été restaurée et convertie en musée, continue de refléter la splendeur de cette époque. Le musée de la gare de Médine du chemin de fer du Hedjaz promet un voyage inoubliable à ses visiteurs en s'étendant de la période préislamique à nos jours. Considéré comme l'une des attractions historiques de Médine, le musée a été ouvert par le prince Abdulmajid bin Abdulaziz en 1419 de l'Égir, soit en 1998, et se trouve à seulement 1020 mètres de la mosquée du prophète. Composé de 19 salles d'exposition, le musée explique en détail l'histoire du prophète, de ses épouses, de ses descendants, des muhajirs et des ansars. Des manuscrits datant du règne du roi Abdulaziz, d'anciennes inscriptions islamiques et des objets historiques exposés dans cette salle de trésors différentes emmènent les visiteurs dans un voyage à travers le temps. La ligne de chemin de fer du Hedjaz qui se termine à Medinaï Munawara, soit Médine, la ville illuminée, où l'Empire ottoman a servi pendant près de 400 ans, est la preuve que l'Empire ottoman pouvait avoir de grands rêves, même dans sa dernière période. Chaque voie, chaque bâtiment de gare, est un indicateur concret de l'amour, du respect et de la dévotion de cette civilisation pour les Terres Saintes. Rendez-vous dans le prochain épisode.

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1: Bonjour à tous. Notre voyage sur les traces de la Turquie à l'UNESCO se poursuit et nous continuons de découvrir les sites inscrits sur la liste indicative du patrimoine mondial de l'UNESCO. Dans cet épisode, nous mettons le cap sur les rivages de la Méditerranée, baignés d'histoire et de culture, pour visiter l'église Saint-Nicolas, située dans le district d'Edemle, en Antalya. Connue dans de nombreuses régions du monde sous le nom d'église Saint-Nicolas ou encore d'église du Père Noël, cette bâtisse attire l'attention non seulement par ses caractéristiques architecturales, mais aussi par la profondeur de son héritage historique et culturel. L'église Saint-Nicolas a été inscrite sur la liste indicative du patrimoine mondial de l'UNESCO en tant que bien culturel le 25 février 2000. Dans les évaluations de l'UNESCO, cette structure est considérée à la fois comme un témoignage exceptionnel de l'héritage du christianisme primitif et de la période byzantine en Anatolie et comme un exemple remarquable reflétant les caractéristiques architecturales et artistiques de son époque. En ce sens, l'église n'est pas seulement un vestige historique parvenu jusqu'à nos jours. Elle est aussi la représentation concrète des traditions religieuses, culturelles et architecturales qui se sont développées dans le bassin méditerranéen. Demle, où se trouve l'église, est l'héritière de Myra, une importante cité lycienne de l'Antiquité. Myra a connu son essor aux époques romaines et byzantines, s'imposant comme l'un des grands centres de la région grâce à ses routes commerciales, ses liaisons portuaires et ses édifices religieux. L'église Saint-Nicolas est ainsi parvenue jusqu'à nous comme l'un des éléments indissociables de ce riche environnement historique. Saint-Nicolas fut un évêque de Myra au IVe siècle. Sa générosité, son soutien envers les plus démunis et les récits qui se sont tissés autour de lui au fil des siècles en ont fait une figure connue bien au-delà de l'Anatolie, de l'Europe au Moyen-Orient. Aujourd'hui, l'église Saint-Nicolas de Demle est considérée comme l'un des édifices les plus étroitement associés à son héritage. Elle demeure un important centre culturel et de pèlerinage qui continue d'attirer une attention internationale. La construction que l'on peut admirer aujourd'hui est le fruit de nombreuses restaurations et adjonctions réalisées au fil des siècles. Les spécialistes soulignent que la structure a fait l'objet d'interventions majeures à la période byzantine moyenne. Les fresques, les aménagements architecturaux et les ornements de sol parvenus jusqu'à nous sont considérés parmi les plus beaux exemples de l'art byzantin. Les peintures murales et les éléments décoratifs en particulier constituent des témoignages précieux sur la spiritualité et la conception artistique de l'époque. L'un des facteurs qui accroît l'importance de l'église Saint-Nicolas aux yeux de l'UNESCO est qu'elle éclaire le passé culturel multiforme de l'Anatolie, portant les traces concrètes d'un continuum historique qui s'étend du christianisme primitif à l'époque byzantine, l'église est également reconnue comme l'un des grands foyers des traditions de foi et de pèlerinage qui se sont épanouies pendant des siècles dans le monde méditerranéen. C'est pourquoi elle revêt une valeur remarquable, non seulement du point de vue de l'histoire locale, mais aussi dans la perspective du patrimoine culturel international. L'édifice est par ailleurs considéré comme un exemple majeur pour comprendre l'évolution de l'architecture byzantine en Anatolie. Grâce aux ajouts, aux restaurations et aux réaménagements architecturaux intervenus à différentes époques, l'église porte jusqu'à aujourd'hui les traces des transformations culturelles et artistiques traversées au fil de l'histoire. Cela renforce d'autant son authenticité historique et sa valeur scientifique. De nos jours, l'église Saint-Nicolas est l'un des biens culturels importants placés sous la protection du ministère de la Culture et du Tourisme. Des recherches archéologiques, des travaux de conservation et des opérations de restauration y sont menées depuis de nombreuses années. Les travaux conduits ces dernières années ont permis à la fois de mieux préserver la structure et d'améliorer les conditions de visite pour le public. La préservation du tissu historique de l'édifice et la transmission de ses éléments originaux aux générations futures constituent les objectifs prioritaires de l'approche de conservation adoptée. La philosophie de conservation appliquée à l'église Saint-Nicolas ne se limite pas à assurer la solidité structurelle du bâtiment. Les fresques, les mosaïques, le travail de la pierre, les détails architecturaux et les vestiges archéologiques sont appréhendés comme un tout indissociable. Car préserver un patrimoine culturel ne signifie pas seulement maintenir un édifice debout. Cela signifie aussi faire vivre le savoir historique et le sens culturel que cet édifice porte en lui. Les travaux scientifiques menés ces dernières années autour de l'église Saint-Nicolas contribuent à mettre au jour de nouvelles données sur le passé historique de la structure. Les recherches archéologiques et les projets de conservation approfondissent la connaissance du site tout en renforçant sa notoriété à l'échelle internationale. Parallèlement, des questions telles que le tourisme culturel durable, la gestion des flux de visiteurs et la transmission des sites patrimoniaux aux générations futures gagnent une importance croissante. L'église Saint-Nicolas tire également sa valeur de la relation qu'elle entretient avec le riche paysage historique qui l'entoure. Lorsque l'on considère ensemble la cité antique de Myra, les vestiges de la civilisation lycéenne, le tissu historique de Damelay et le bassin culturel méditerranéen, cet édifice apparaît comme le fragment d'un ensemble culturel bien plus vaste. Cette vision d'ensemble occupe elle aussi une place centrale dans l'approche patrimoniale de l'UNESCO. Aujourd'hui, l'église Saint-Nicolas continue d'exister comme l'un des sites patrimoniaux majeurs reflétant la diversité culturelle et la richesse historique de la Turquie. Réunissant en un même lieu les traces de différentes époques de l'Anatolie, cet édifice jette un pont puissant entre le passé et le présent. Son inscription sur la liste indicative du patrimoine mondial de l'UNESCO témoigne de la valeur culturelle internationale que porte cette structure. Rendez-vous au prochain épisode pour découvrir ensemble un autre site du patrimoine culturel dans notre voyage sur les traces de la Turquie à l'UNESCO.

ramasse des plumes d'oiseaux et les colle avec de la cire pour en faire une paire d'ailes pour son fils Icare et lui-même. Il dit à son fils de ne pas voler trop haut ou trop bas. Mais Icare, qui met ses ailes et commence à planer dans les airs, a des sentiments complètement différents. Il fait quelque chose que l'homme ne peut pas faire, il vole librement. Il défie la nature, les dieux. Il pense qu'il n'est pas un mortel, il s'élève vers le soleil malgré les avertissements de son père. Les rayons du soleil font fondre la cire sur les ailes d'Icare en peu de temps et Icare tombe de très haut dans la mer Égée, disparaissant ainsi de vue. C'est la plus ancienne histoire dans laquelle l'homme a tenté de voler libre comme les oiseaux. Pouvoir voler, l'une des plus grandes passions de l'homme, l'un de ses rêves les plus imprenables, son rêve le plus indispensable. Depuis des siècles, les hommes rêvent de voler comme un oiseau. Il n'y a pas de frontières car pour les oiseaux, les distances n'ont pas d'importance. Certains ne vivent que dans une région et ne peuvent pas voyager loin, mais certains peuvent parcourir le monde. Près de 500 espèces d'oiseaux vivent en Turquie. La plupart fraient et nichent dans les zones autour des bassins fluviaux. Nous appelons ces zones sanctuaires d'oiseaux car, avec sa nature et ses différentes formes de vie, elles nous ouvrent les portes d'un monde idyllique. Aujourd'hui, nous allons parler du plus ancien parc national d'Anatolie, peut-être du monde, le sanctuaire d'oiseaux de Manias.

Le sanctuaire d'oiseaux de Manyas, qui est une zone ayant le statut de parc national, se situe à l'intérieur des frontières de Balıkesir. C'est aussi le premier endroit en Turquie à être reconnu comme un paradis des oiseaux. En raison de sa position géopolitique forte et de sa beauté naturelle, de nombreuses civilisations se sont installées dans cette région à travers l'histoire, comme les Phrygiens, Lydiens et Perses. La plupart des écrivains anciens font l'éloge du lac. La région s'appelle Paradoise, ce qui signifie paradis. Pendant la période perse, ce lieu est devenu une satrapie, c'est-à-dire un gouvernorat. La protection de la faune et de la flore de la région fait partie des devoirs du satrape. Il fixe certaines règles pour cela. De ce point de vue, certains chercheurs affirment que le premier parc national de l'histoire de la conservation se trouve en Anatolie. Le sanctuaire d'oiseaux couvre le lac Manyas et la zone environnante. La structure du lac et la diversité des créatures qu'il contient offrent de grands avantages pour le développement des oiseaux et de la faune. Avec son climat doux et son habitat adapté, il offre un environnement où les oiseaux peuvent rester, s'abriter et se reproduire en toute saison. Le lac Manyas est un lac d'eau douce, large et peu profond, d'une profondeur moyenne de 3 mètres. Le lac et ses environs abritent plus d'une centaine d'espèces végétales et de nombreux insectes, vers, grenouilles et poissons. Avec les précipitations des mois d'hiver, les eaux du lac montent au printemps. Les zones herbeuses et de roseaux sont recouvertes d'eau. Les organismes se déplacent du sol vers l'eau et les poissons et autres créatures aquatiques s'en nourrissent. Les oiseaux sont aussi avec les poissons. Les herbes et les roseaux qui sèchent en été permettent à de nombreuses petites créatures de se reproduire et de se développer cette fois-ci. Ils créent ainsi un univers d'incubation où des milliers d'oiseaux font leur nid en toute sécurité. Ce magnifique cycle transforme le lac Manyas en un écosystème parfait avec ses êtres vivants et

Le sanctuaire d'oiseaux de Manias n'est pas très grand par rapport aux autres parcs nationaux, mais il est très important en termes d'espèces qu'il accueille et héberge, car la zone du parc se trouve sur les principales routes de migration des continents asiatiques, européens et africains. Le sanctuaire d'oiseaux de Manias n'est pas seulement une zone d'hébergement intercontinentale, bien sûr, mais possède également un écosystème particulier. Par conséquent, il est considéré comme l'un des habitats d'oiseaux les plus importants de Turquie et du monde. Dans le parc national d'importance internationale en termes de diversité biologique, 266 espèces d'oiseaux ont été identifiées. Alors que certains d'entre eux nichent et incubent régulièrement, la plupart d'entre eux restent ici pendant la migration et continuent leur chemin après avoir passé l'hiver. Chaque année, 2 à 3 millions d'oiseaux visitent le lac Manias. Parmi eux se trouvent le pélican huppé, le cormoran et l'airice mature, qui figurent sur la liste des espèces menacées. Cette zone est très précieuse pour empêcher l'extinction d'une espèce du monde et assurer la continuité de ses générations. Pour cette raison, le Conseil de l'Europe a décerné au sanctuaire d'oiseaux de Manias un diplôme de classe A en 1976 en raison de sa richesse en oiseaux.

Il ne faut pas prendre les oiseaux à la légère, surtout quand il s'agit d'oiseaux migrateurs, nous pensons qu'il est nécessaire de leur accorder plus d'attention et de les respecter. Est-il facile de voler pendant 9 jours sans s'arrêter, battre des milliers de kilomètres pour survivre? Il n'est finalement pas difficile d'assister au début de la nouvelle vie des oiseaux qui viennent de loin et construisent leur nid. Pour cela, observer les oiseaux et être ornithologue est suffisant. Vous pouvez observer des oiseaux partout, mais bien sûr, vous devez vous rendre dans des zones spéciales pour voir ces oiseaux spéciaux de régions éloignées du monde. Le sanctuaire d'oiseaux de Manias, c'est une zone très spéciale où 8 à 10 espèces différentes font leur nid dans chaque branche d'arbre ici. Ici, vous pouvez observer des oiseaux en période d'incubation, des nouveau-nés, des mères qui les nourrissent ou assister à leur première tentative de vol. Certains ont le bec bleu, certains ont le cou rouge, certains ont des plumes flamboyantes, certains ont des ailes colorées. Le sanctuaire d'oiseaux de Manias vous emmène dans un monde complètement différent avec ses différents oiseaux et leurs différents

Leader de la protection des oiseaux, des zones humides et de la nature, le sanctuaire d'oiseaux de Manias est l'un des premiers endroits qui vient à l'esprit en Turquie pour observer les oiseaux migrateurs. Il offre un espace de vie à des centaines d'espèces végétales et animales pour vivre en harmonie.

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Nous sommes arrivés une fois de plus à la fin de notre émission de ce jour qui vous a été présentée par moi-même, Chine, avec l'assistance de notre technicienne du son, Arzu. Nous espérons vous retrouver demain à la même heure et sur la même longueur d'onde. Au revoir.